Voyez-vous, dans la vie, il y a deux sortes de frangines. Celle à qui l'on dit qu'on a un rendez-vous urgent après l'amour, et celle avec lesquelles on recommence.